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Je crois que votre réveil a sonné. Bon, allez, encore un peu, mais 5 minutes, pas plus. Hein.

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1: Et sur l'écran noir du Saint-Joseph, au programme cette semaine.
2: Au fait, le Saint-Joseph, c'est quoi? C'est où?
1: C'est le cinéma associatif de Sainte-Marie, à Pornic.
2: Mais encore?
1: Un cinéma 100% bénévole, 0% pub, 100% cinéma.
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3: Bonjour à tous, vous écoutez Jade FM, vous nous écoutez en vrai radio 99.7 en modulation de fréquence ainsi que sur www.jadefm.fr. Jim à l'antenne pour cette chronique cinéma, le cinéma Saint-Joseph de Sainte-Marie-sur-Mer. Nous allons vous présenter les films qui seront proposés aux spectateurs pour cette semaine du 22 au 29 septembre. Et ce sont Marc et Michel, bonjour à vous deux.
4: Bonjour Jim.
3: Qui vont nous présenter cette chronique. On commence avec vous, Michel, avec un spectacle.
5: Oui, donc c'est un spectacle d'Artus, vraiment adapté pour le grand écran. Donc ça s'intitule Artus, un show XXL, donc c'est dans le cadre de Pathé Live. Donc c'est ce spectacle a été enregistré à la Défense Arena, qui est la plus grande salle d'Europe. Et c'est une fusion des genres entre humour et expérience live. Voilà. Donc c'est jeudi 24 à 21h et c'est au tarif de 20 euros. Je peux pas en dire plus que je connais pas le spectacle, j'ai pas vu.
3: Jeudi 24, 21h, 20 euros. Artus, ouais, le show XXL. On continue avec vous, Marc, mais j'avais une bande-annonce à vous, bon, qu'on écoutera juste après votre chronique.
4: Très bien. Alors, c'est la dernière patiente, et Rémi Bassaler signe son premier long métrage de fiction porté par Anouk Greenberg, Luana Bajrami et Félix Lefebvre. L'histoire se déroule sur une seule nuit. Judith, médecin de banlieue, est à la veille de son départ à la retraite. Elle reçoit Aïda, une jeune femme enceinte de 8 mois, qui a perdu son suivi médical. Face à cette situation et un système de santé à bout de souffle, Judith décide de l'héberger. Cette dernière nuit de vie professionnelle va alors mettre à l'épreuve toutes ses convictions de médecin. Rémi Bassaler explique que le film est né d'une image très précise, celle d'une femme médecin dans un quartier de grands ensembles en pleine démolition. Derrière cette image, le réalisateur voulait parler à la fois de la crise du logement, de la disparition d'un environnement et surtout de la fragilité de celles et de ceux qui vivent dans ces territoires. Le réalisateur s'est également inspiré de sa propre mère, infirmière en Corrèze. Il raconte l'avoir toujours vu se dévouer pour ses patients, parfois au détriment de sa propre santé. Cette expérience a nourri le personnage de Judith, une femme qui arrive à la retraite épuisée, mais incapable de renoncer à aider. Anouk Greenberg, remarquable dans le rôle de Judith, elle apporte au personnage une grande humanité et beaucoup de retenue. Enfin, le film réussit à transformer un sujet très social, la désertification médicale, le manque de moyens et l'accès aux soins, en un récit tendu et profondément humain. Vendredi 25, 21h, samedi 26, 18h et mardi 29, 15h.
3: La dernière patiente dont on écoute la bande-annonce.
6: J'ai emménagé mon cabinet il y a 30 ans.
7: On en voit du monde quand on est médecin.
8: Bonjour, c'est pour une consultation.
7: Je suis désolée, le cabinet est fermé.
9: Et qu'est-ce que vous faites là?
7: Bah, je fais du stop, je vais aux urgences. Je suis venue avec une jeune femme qui a perdu du sang cette nuit. Et vous pouvez la prendre dans combien de temps là?
10: On fait notre possible, madame.
7: Je vous emmène ailleurs.
8: Votre fils est médecin?
7: Ouais.
11: Ça s'annonce bien, cette retraite.
7: Tu descends?
11: Comme ça?
7: Oui.
11: C'est une petite fille.
12: Dans son état, elle devrait être à l'hôpital. Et toi, t'es plus censé t'occuper de passion.
7: Elle avait nulle part où aller.
12: Et son mec?
7: Elle peut avoir tendance à se servir des gens et à les rayer de la carte du jour au lendemain.
12: Je te jure, t'es en train de m'en foutre. C'est pour moi.
3: La dernière patiente. Encore un film qui parle de l'univers hospitalier. Il y en a beaucoup ces temps-ci. Mm-hmm. Il y a beaucoup à dire également. Ouais.
4: Mm-hmm. Tout à fait.
3: On continue avec vous, Michel, avec Trois adieux.
5: Alors, Trois adieux, c'est un film de la réalisatrice espagnole Isabel Coixet, qui adapte le roman autobiographique Tricio Tolle de l'écrivaine italienne Michela Murgia, disparue en 2023.
3: Je crois que Marc voulait préciser quelque chose sur peut-être l'accent.
5: Ouais, Murgia déjà.
4: Ciotole.
5: Voilà. L'histoire commence presque comme une banale rupture amoureuse. Marta et Antonio se séparent après une dispute. Antonio, chef cuisinier en pleine ascension, se réfugie dans son travail. Marta, elle, se replie sur elle-même et perd soudain l'appétit. Mais elle découvre bientôt que ce symptôme cache une réalité beaucoup plus grave. Isabelle Coixet a découvert l'univers de Michela Murgia et touchée par son œuvre, mais a hésité à adapter ce, Trois adieux, notamment parce que le projet lui avait été proposé après la disparition de l'écrivaine. Elle a finalement été séduite par un récit qui dépasse largement la simple histoire d'une rupture et interroge l'amour, la maladie, la mort et notre manière de vivre le temps qui nous reste. La réalisatrice résume son intention en parlant d'un appel à vivre. Elle voulait éviter le mélodrame trop appuyé, ne pas imposer les émotions aux spectateurs. Alba Rickwacher, bouleversante dans le rôle de Martha, elle donne au personnage une grande intérêt.

0: maladie, la mort et notre manière de vivre le temps qui nous reste. La réalisatrice résume son intention en parlant d'un appel à vivre. Elle voulait éviter le mélodrame trop appuyé, ne pas imposer les émotions aux spectateurs. Alba Rickwacher, bouleversante dans le rôle de Martha, elle donne au personnage une grande intériorité sans jamais tomber dans le pathos. Trois adieux est donc un film sur la mort qui parle avant tout de la vie, un mélodrame intime et sensible qui nous rappelle une chose essentielle. Nous passons parfois trop de temps à nous inquiéter de ce qui pourrait arriver alors que la vie, elle, est déjà là. Donc c'est mercredi 23 à 21h, dimanche 27 à 18h et en VO.
1: Très bien. Pour la présentation du film suivant, nous allons avoir une petite musique en bruit de fond. Une musique de Van Morrison, un morceau qui s'appelle Tupelo Honey. Et la présentation du film, le film c'est The Dog Star, qui est tiré d'un roman que j'ai personnellement adoré, de Peter Heller, La constellation du chien.
2: Oui. Alors avec The Dog Stars, Ridley Scott revient à la science-fiction et au film post-apocalyptique en adaptant justement ce roman de Peter Heller, La constellation du chien. Après une pandémie qui a décimé toute la population, Hig, un jeune pilote, survit dans une base aérienne isolée du Colorado avec son chien et Bangley, un ancien militaire. Lorsqu'il capte une mystérieuse transmission radio, Hig comprend peut-être qu'il existe encore une présence humaine quelque part. Il décide alors de quitter son refuge pour partir à sa recherche. Ce qui intéresse Ridley Scott, ce n'est pas seulement la fin du monde, mais ce qu'il reste de l'être humain après la catastrophe. Le réalisateur voulait un film qui ne soit ni complètement pessimiste, ni totalement optimiste. Et c'est l'un des points forts de The Dog Stars, derrière le thriller et les paysages post-apocalyptiques, Scott privilégie la solitude, le silence et les relations humaines. La relation entre Hig et son chien apporte notamment une dimension très émouvante au récit. Autre atout, Jacob Elordi, qui incarne un homme fragile, traumatisé, mais qui refuse de perdre totalement l'espoir. The Dog Stars est finalement moins un film sur la fin du monde qu'un film sur la possibilité de reconstruire quelque chose après. Un Ridley Scott qui nous pose une question simple, quand tout a disparu, qu'est-ce qui nous pousse encore à espérer ? Samedi 26 à 21h en VO et lundi 28 à 18h.
1: La constellation du chien, traduction du roman The Dog Stars de Peter Heller. On écoute quelques mesures de Van Morrison.

0: morceau, c'est Tupelo Honey. On continue avec vous, Michel, pour Salvation.
1: Alors, Salvation, c'est un film du réalisateur turc Emin Alper. Donc, le film nous emmène dans le sud-est de la Turquie, où deux villages, l'un situé dans les montagnes et l'autre dans la plaine, vont se retrouver face à face lorsque des habitants exilés reviennent sur leur terre. Très vite, les anciennes rancœurs ressurgissent et la méfiance, les croyances et les luttes de pouvoir vont faire basculer la communauté dans la violence. Pour écrire Salvation, Emin Alper s'est inspiré d'un fait tragique survenu en 2009 dans un village kurde du sud-est de la Turquie. Un massacre avait alors fait 44 victimes. Mais le réalisateur ne voulait pas réaliser une reconstitution historique. Il s'est servi de cet événement comme d'un point de départ pour réfléchir à une question beaucoup plus universelle. Comment une communauté en vient-elle à accepter puis à justifier la violence? Le réalisateur s'intéresse à la manière dont la paranoïa peut progressivement transformer les rapports humains et conduire à des individus ordinaires à légitimer l'inacceptable. On assiste à une montée progressive de la tension jusqu'à un point où la violence semble devenir, pour certains personnages, la seule solution possible. Le film a été largement remarqué dans les festivals. Il a obtenu l'Ours d'argent à la Berlinale, une récompense qui confirme la puissance de cette œuvre. C'est un film sombre, tendu, profondément politique, mais qui dépasse largement le contexte turc. Le réalisateur nous parle finalement de quelque chose de très universel,

0: le moment où la peur devient une justification de la violence. Donc c'est lundi 28 à 21h, mardi 29 à 18h en VO.
1: Salvation, donc. Et c'est le héros de ces chroniques cinéma du cinéma Saint-Joseph qui va nous présenter le film suivant, Le héros de Berlin.
2: Oui, alors c'est notre film coup de cœur du cinéma Saint-Joseph, donc avec l'entrée à 4 euros. Le héros de Berlin, dernier film de Wolfgang Becker, le réalisateur de Goodbye Lenin, raconte l'histoire de Misha, un propriétaire de vidéoclub en faillite, qui devient presque malgré lui un héros de la chute du mur de Berlin. Un journaliste affirme qu'il aurait organisé une spectaculaire évasion de RDA, alors que la vérité est beaucoup plus complexe. Entre humour, mensonge et mémoire historique, le film s'amuse avec la fabrication des héros et avec notre besoin de transformer le passé en légende. C'est aussi le dernier long métrage de Wolfgang Becker, disparu en 2024, mardi 29 à 21h.
1: Le héros de Berlin. Avant de passer à la présentation du film suivant, on écoute sa bande-annonce.
3: T'as vraiment envie de le revoir ?

0: Quelle est la suite?
1: 5 ans de prison, c'est pas rien.
2: Paris va bosser avec moi sur le marché.
3: Roxane.
4: Bonjour.
3: Ma copine.
4: À nous.
5: On avait dit à l'avocat qu'on donnait pas suite.
0: Mais t'es malade, mais t'es con, mais t'es con.
6: C'est notre père qui a... On est une famille.
7: Casse-toi.
0: Casse-toi!
7: C'était quand, toi? Tu crois que c'était de l'amour ce qui nous est?
8: Le film s'appelle La Frappe.
9: Oui, c'est vraiment un film coup de poing, parce que c'est le premier long-métrage de Julien Caspar Audiveri. C'est un drame familial intense qui parle vraiment d'un sujet délicat qui est l'inceste. Le film a été présenté à Cannes, à la Semaine de la Critique et au Festival d'Angoulême, où il a été récompensé. Donc l'histoire, c'est Enzo, 19 ans, et sa sœur Carla, 20 ans, ont appris à vivre seuls lorsque leur père, Anthony, sort de prison. Enzo entrevoit la possibilité de reconstruire une famille. Carla, elle, refuse catégoriquement de renouer avec lui. Peu à peu, le passé familial refait surface et Enzo va devoir affronter une vérité profondément douloureuse. La genèse du film est particulièrement personnelle. Julien Caspar Audiveri a longtemps évité de traiter frontalement la figure du père et la question de l'inceste. C'est pendant le confinement qu'un déclic se produit. Le réalisateur raconte qu'une nuit, il écrit une scène dans laquelle son personnage cherche l'amour auprès de son père. Il comprend alors qu'il ne peut plus éviter ce sujet. Le film est né de ce refus de l'évitement. Et c'est justement l'une des grandes forces du film. Le film ne cherche pas à provoquer artificiellement. Il travaille au contraire sur les silences, les non-dits et les blessures enfouies. La mise en scène est très proche des personnages, presque étouffante, et laisse une grande place au regard et aux émotions. La Frappe est donc un film difficile mais nécessaire sur les traces que peuvent laisser les violences familiales, sur la manière différente dont chacun tente de survivre à son passé. Un premier film d'une grande maîtrise qui frappe justement par sa retenue et son intensité. Donc c'est mercredi 23, 18h, dimanche 27, 21h et lundi 28, 15h.
8: Merci beaucoup, Michel. Merci à vous deux, Michel et Marc, pour la présentation films au cinéma Saint-Joseph de Sainte-Marie-sur-Mer à Pornic. Pour cette semaine du 22 au 29 septembre, on se retrouve en octobre.
9: Oui.
8: Avec plaisir. Bonne journée à vous.
10: Merci, bonne journée.

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0: Bonjour à toutes, bonjour à tous. Vous écoutez Jade FM. Vous nous écoutez en vraie radio 99.7 MHz ainsi que sur www.jadefm.fr. Bonjour Ivan.
1: Bonjour Jim.
0: Je vous souhaite un très bon anniversaire. Ça fait un an.
1: Merci, c'est gentil.
0: Ivan,
1: les chroniques ont un an, oui.
0: Oui, les chroniques des bobines préfayaises ont un an. Et on est très contents, très heureux de renouveler ce partenariat avec votre cinéma, le
1: nous
0: cinéma
1: aussi, hein.
0: L'Atlantique de Préfaille.
1: Ouais.
0: Vous n'êtes pas venu seul cette semaine encore, puisque vous êtes accompagné de trois personnes. Lise Blondel, bonjour.
2: Bonjour.
0: Vous êtes responsable de communication à l'Office de tourisme de Pornic.
2: Oui.
0: Soyez la bienvenue.
2: Merci.
0: Et vous êtes accompagné de monsieur et madame Dalibot. Bonjour.
3: Bonjour.
2: Bonjour.
0: Vous êtes propriétaire d'un manoir, un endroit charmant qui se situe à Saint-Père-en-Ré et ça s'appelle le manoir de la Gruelle.
3: C'est juste.
0: Soyez les bienvenus. On va vous expliquer pourquoi ces trois personnes sont là. Ivan.
1: Oui, c'est vraiment quand j'ai vu que le film avait été tourné, donc Billy Melody avait été tourné si près de Préfaille, je me suis dit, et de Pornic, du coup je me suis dit c'était peut-être intéressant de parler dans cette émission des lieux de tournage. Et puis moi ça me rappelle un tas de choses parce que je suis née sur la côte nord de Bretagne, et terre de tournage avec le Fort Lalatte, avec Saint-Malo, Dinard, Saint-Coulon, avec une malouinière de Saint-Coulon, enfin voilà.
0: Des
1: ça
0: endroits très cinématographiques.
1: Oui, avec vraiment des grands films, puisque le premier c'est au Fort Lalatte, le premier que j'ai vu, enfin... En 58, j'étais pas en état de le voir, mais c'était Les Vikings avec Kirk Douglas et Tony Curtis, où a été tourné également Chouan, d'ailleurs, toujours d'ailleurs la même scène sur le toit du donjon, et où a été tourné également Les Trois Mousquetaires, il y a deux ans.
0: Donc, c'est un endroit, merveilleux, parce que moi je viens à peu près de cet endroit, donc forcément je peux commenter, mais c'est vrai que cet endroit de la côte des Côtes d'Armor, en tout le cas,
1: magnifique. Et Chouan a été tourné aussi à Le Cronan, et Le Cronan c'est pareil, plein d'autres films ont été tournés, enfin c'est certainement des lieux que vous connaissez ou dont vous avez entendu parler, c'est très chouette. Donc l'idée c'était de donner un peu vie à ces sites là.
0: Le Cronan, pour la petite histoire, c'est vraiment un endroit où on a l'impression de marcher dans une carte postale qui daterait du XIIIe siècle.
1: Ah oui, tout à fait. Il y a pas un fil électrique, il y a rien à dépasser. Enfin, tout est, c'est magnifique, c'est superbe.
0: Lise Blondel, soyez la bienvenue.
2: Merci.
0: Une fois encore, responsable de communication et responsable également l'élaboration de fiches. Qui sont destinés à recenser des lieux de tournage. C'est carrément un travail de technicienne du cinéma.
2: Oui, en fait, on n'a pas seulement cet objectif-là, c'est plus large. On souhaite aujourd'hui se positionner sur l'accueil des tournages et des films et des séries, évidemment. Et l'Office de tourisme intercommunal, on a la chance d'avoir une grande diversité de décors, mais on ne vient pas forcément à l'esprit des réalisateurs. Donc l'idée, c'est de mieux faire connaître ce potentiel et surtout de mieux accompagner les équipes qui pourraient être intéressées, les aider dans leur recherche de lieux, les repérages ou simplement les orienter vers les bons interlocuteurs sur le territoire. Et c'est intéressant à plusieurs niveaux parce qu'un tournage génère des retombées économiques locales, notamment pour l'hébergement, la restauration, les services, mais il contribue aussi à faire connaître le territoire une fois que le projet est diffusé, bien sûr. Et pour les habitants, voir leur territoire à l'écran suscite beaucoup de fierté et d'attachement local. Donc en fait, on veut pas seulement recenser les lieux de tournage qui ont déjà eu lieu, mais on veut aussi imaginer ceux qui pourraient en attirer de nouveaux, voir des symétries, je pense le grand escalier de Taron, par exemple, ça peut être un lieu... un peu pour un film dans les années 70 ou voilà, des choses comme ça. Et puis, globalement, attirer et accompagner des nouveaux projets.
0: On va donner quelques chiffres pour bien situer l'impact, en tout cas, de notre région et ce que notre région peut procurer au cinéma. Ce sont des chiffres qui datent de 2023. 11 films ont été tournés, 6 fictions pour la télévision, 7 courts-métrages. 370 jours de tournage ont été accueillis, ce qui est énorme. 315 postes de techniciens ligériens recrutés, ça on pourrait également en reparler parce que ça génère également des emplois pour des personnes qui sont la plupart du temps intermittents du spectacle. Plus de 11 millions d'euros de retombées économiques directes estimées.
1: C'est énorme. C'est énorme, oui. Mmh. On n'a pas conscience de l'importance et de l'impact que ça peut avoir à tous les niveaux. En fait, faire vivre un lieu, le faire découvrir, parce que c'est vrai, quand on a vu un film où il y a un lieu comme votre manoir, le manoir de la Gruyère, monsieur et madame Dalibo, on n'a qu'une envie, c'est, voilà, aller explorer le coin. C'est vrai que c'est important, surtout.
3: C'est d'aller voir.
1: Oui, c'est à Saint-Père-en-Ré, en plus, il y a de jolies choses à voir.
0: Je reviens vers vous, Lise, parce que, en lisant ce que vous m'avez fait parvenir, je me suis aperçu qu'il y avait un travail en amont qui est très très fourni. Vous occupez lors de l'élaboration de ces fiches, vous déterminez la largeur des accès, l'orientation pour la lumière, donc ça va loin, la présence de voisinage ou pas, les périodes et les contextes à éviter, la haute saison touristique par exemple, les grandes marées également, l'installation de loges, d'un camion régie et des contacts à prendre dans la région. Ça, c'est vraiment un travail de fou.
2: J'essaye effectivement de glaner toutes les informations que je peux. J'en suis qu'au début, j'ai fait qu'une fiche cet été parce que j'ai vraiment commencé cet été à réfléchir à tout ça. Parce que pour nous, à la communication, en tout cas moi, je m'occupe des médias dans l'année, accueil de journalistes, etc. Et l'été, ça peut être plus calme parce qu'on n'accueille pas de journalistes en plein été. Il y a déjà les touristes, etc. Donc j'ai plus le temps de préparer justement ces projets de fond qui nécessitent de se concentrer sur d'autres sujets que la préparation de la com de l'année suivante. Et donc voilà, j'ai commencé à me renseigner. Et en fait, j'ai commencé notamment avec la réserve de la Pointe Saint-Gilda. C'est un lieu qui est multiple, à la fois naturel, urbain avec le sémaphore, un peu militaire, si je ne me trompe pas, avec les bunkers. Donc voilà, il y aurait plein d'autorisations à demander si on veut faire voler un drone, juste réaliser un tournage sur place. Je veux vérifier la pertinence de ces fiches avec le bureau des tournages de la région, que je revois bientôt, puisqu'on a une journée à Nantes début octobre avec une repéreuse qui va nous donner plein de conseils. Et puis en fait, je m'étais lancée dans la fiche avant même de savoir qu'il y avait cette journée, donc ça tombe très bien.
0: Si, en fait, vous avez deux amours, celui du cinéma, mais celui du patrimoine également.
2: Oui. Parce que mission, ouais.
0: c'est votre mission, ouais.
2: Et un attachement aussi personnel par mon enfance la région.
0: À la région. Dans ce que j'ai reçu, vous expliquez que votre enfance, elle a été complètement bercée par le cinéma.
2: Oui, aussi par mon papa qui est fan de cinéma depuis toujours. Il nous a montré tout ce qu'il considérait comme les classiques à voir dans son enfance et dans sa culture.

0: France, à la région.
1: À la région. Dans ce que j'ai reçu, vous expliquez que votre enfance, elle a été complètement percée par le cinéma.
0: Oui, aussi par mon papa qui est fan de cinéma depuis toujours. Il nous a montré tout ce qu'il considérait comme les classiques à voir dans son enfance et dans sa culture cinématographique. Bon, j'ai pas regardé Psychose à 6 ans, heureusement, mais j'ai eu la chance de voir certains Lem Show, que j'adore, c'est encore un de mes films préférés aujourd'hui, L'impossible Monsieur Bébé avec le léopard qui n'en fait qu'à sa tête, etc. Et Dansons sous la pluie, évidemment, des classiques, en plus des cassettes Disney. Le mot cassette, d'ailleurs, nous rappelle beaucoup de venir des années 90. Voilà, donc aujourd'hui encore, il est très actif. Il a fondé son association et une option cinéma au bac dans un lycée à Cholet. Donc voilà, il sera très fier de savoir que je commence à travailler un petit peu sur le sujet et il pourra m'aider aussi beaucoup, je pense, avec des contacts.
1: Nous parlions de lieux, de paysages, d'endroits, mais de demeures également, d'où votre présence, monsieur et madame Dalibaud. Le manoir de la Gruet, alors, c'est un lieu qui a accueilli un tournage très récemment. Comment est-ce que ça s'est déroulé?
2: Sur une journée et demie, en fin de compte, 6 jours de repérage, en gros. On a été repéré par un professionnel. Le jour du tournage, 3 SMI, 70 personnes présentes sur le site.
1: 70.
2: 70, oui.
1: Techniciens, etc.
2: Techniciens, acteurs, et figurants.
1: Est-ce que ça s'est déroulé à l'intérieur de votre demeure?
2: Oui, oui. Ça a été filmé à l'intérieur. Il y a sur... en fin de compte, ils ont vidé tout le rez-de-chaussée du manoir.
1: C'était un grand déménagement.
2: Oui. Et une partie aussi...
3: Dehors.
2: À l'extérieur.
1: C'est un changement de décor et un changement de vie pendant ce tournage.
3: Complètement. On voit qu'ils n'ont pas du tout la même vie que nous, hein. Ce sont des personnes, ils vivent à n'importe comment, quoi, à n'importe quelle heure. Ils mangent aussi bien à 10h qu'à 6h, qu'à 4h. Il n'y en a pas qui mangent à la même heure. Hein. Mm-hmm. Mais c'est super de les voir comme ça. Hein.
1: Un petit vent de folie qui souffle.
3: Ah ouais, souffle. Moi, ça me plaît, ça, parce que je suis comme eux, je mange à n'importe quelle heure. Ça, ouais. Ça me plaît très bien. Mm-hmm. Mais tout le monde est super gentil. Hein. Mm-hmm. Ah ouais, c'est bien, quoi, un tournage. Hein. On était contents. Hein.
4: Ouais, c'est une belle aventure.
3: Ah, c'est une super aventure.
4: Je pense que beaucoup de gens qui possèdent un beau domaine ou une jolie maison tout simplement ou une épicerie ou n'importe quoi auraient plaisir effectivement.
3: Et ça fait du travail. Hein, parce qu'il faut tout préparer. Ouais. On veut que tout soit propre. On a préparé beaucoup. Et après, une fois qu'ils sont partis, vous avez encore beaucoup de travail. Ils nous sont partis à plus de minuit. Donc il a tout fallu qu'on nettoie et tout le lendemain pendant 2 jours, quoi, pour mettre en place et tout. Ouais, c'est du boulot.
1: En arrivant ici dans les studios de Jeux des Femmes, vous m'avez confié tout à l'heure que vous sortiez du week-end consacré aux Journées du Patrimoine. Vous avez accueilli plus de 900 personnes.
3: Ah oui, on en a accueilli pas loin de 1000 personnes. Ouais, Ah oui, c'était...
2: Sur 2 jours. Voilà.
1: C'était la première année?
3: Non, c'est la quatrième année.
1: Quatrième année. Oui.
3: Mais là, il y a eu beaucoup, beaucoup de monde. Mmh. Ouais, parce qu'on avait une exposition sur l'Orient Express. Et ça... engendrer beaucoup de monde pour voir ça.
1: De curiosité, ouais.
3: C'était très beau. C'était fait par un scénariste, hein. C'était pas fait par n'importe qui. Hein. Mm-hmm.
1: Là, êtes-vous vous-même cinéphile ou passionné de cinéma ou pas forcément?
3: Pas forcément. Non. On aime bien le cinéma, on aime bien les films, mais on n'est pas des super passionnés. D'abord, on n'a pas le temps. Quand on a fini nos journées, on n'a qu'une hâte, c'est de dormir. Mais on aime bien les beaux films.
1: Suite à ce tournage, ça laisse un vide quand
3: même. Bah oui, hein. Ça laisse un gros vide.
1: Ouais.
3: On voudrait bien un autre tournage, on attend.
2: Bon, c'est-à-dire qu'on a été recontacté derrière par 2 productions en direct. Bon, ça n'a pas abouti, mais on espère avoir d'autres projets, soit de films ou de clips ou de publicité. Ouais. Mmh. On est inscrit aussi sur... une société qui est basée à pas loin de Monaco aussi, qui nous a contactés.
1: Vous rentrez donc ensuite dans un fichier, en quelque sorte.
2: C'est ça.

0: de lieux de tournage, un peu similaire à ce que vous mettez en place, Lise?
1: Oui, justement, et je pensais, alors peut-être que l'Office de tourisme sud-estuaire ne travaille pas forcément sur cette thématique comme nous, mais vous pouvez vous enregistrer sur le site du CNC comme lieu de pouvant accueillir un tournage et vous serez sûrement recontacté. Mmh. En tout cas, vous serez enregistré officiellement à l'échelle nationale.
2: Mmh. D'accord.
3: Bon, on est déjà recensé au niveau Pays de Loire de la région,
1: oui.
3: Déjà.
1: Mmh. Oui, c'est déjà. Voilà. Et ouais. Puis après, le bureau des tournages, effectivement, fait passer le mot.
0: Voilà. Mmh. Voilà. La radio, ouais. Ça sert aussi à ça. C'est bien. À s'échanger des bons plans.
2: Ouais. Mmh. On peut faire plein de tournages chez nous. Il y a de l'eau, il y a plein de choses. Donc, mmh. C'est beau, quoi.
3: C'est-à-dire que nous, on habite dans un manoir qui date du XVIIe siècle. On a un parc de 2 hectares qui a une douve.
2: En eau,
3: de 3000 m2, et on a des arbres entre 300 et 400 ans.
4: Ouais.
3: Et on a des bâtiments, des dépendances, une vieille chapelle du 12e.
0: Décor naturel.
3: Voilà. Décor naturel,
0: ouais. Ouais, ouais.
1: Et historique.
2: Mmh. Donc on peut faire bien
3: chose. Ouais. Mmh. C'est pour ça que même Christine Paillard, la
4: réalisatrice
3: du film Billy Melody, qui passe actuellement au cinéma, nous a dit si elle a des contacts directs avec des producteurs, ben, elle va penser fortement à nous. Quoi.
0: On écoutera tout à l'heure, dans quelques minutes, la bande-annonce de Billy Melody. Ivan, encore du monde en studio.
4: Oui, c'est toujours joyeux et un plaisir de qu'on soit plusieurs. Mais merci de nous accueillir pour ça d'ailleurs.
0: Mais c'est Jade FM qui vous remercie pour la qualité de ces chroniques des bobines préfaillaises. Ouais. Qu'est-ce qui vous a donné l'idée de réaliser cet opus des chroniques sur justement les lieux de tournage?
4: Déjà mon histoire et puis quand on y réfléchit bien. Il nous est tous arrivé de voir un film. J'ai dit, mais c'est tourné par ici, ça. Mmh. Je me souviens, moi, ça a été La fille au bracelet. La fille au bracelet, donc, un film qui date de 2023 ou 24, hein, et qui a été tourné à Nantes et à la Bernerie en Ré. Je dis, mais tiens, mais c'est la plage Crève-Cœur. Donc, du coup, je me suis dit, c'est intéressant. Pour la petite anecdote, ils étaient logés à Nantes dans un hôtel. Et il se trouve que mon fils, ma belle-fille, était dans cet hôtel-là cette nuit-là. Et le matin, au petit déjeuner, ma belle-fille dit à mon fils, c'est pas Roche-Dizem, là. N'importe quoi. mais t'es sûr, c'est pas Chiara Mastroianni, n'importe quoi, ils sont en train de déjeuner à côté. Donc, c'était très drôle, quoi, cette histoire, mais bon, c'est une petite anecdote entre autres, mais ici, on a quand même notre emblème, Jacques Tati, et donc, la musique qu'on a reprise pour les chroniques des bobines préfaillaises et des vacances de Monsieur Hulot. Voilà, tout simplement. Et c'est une histoire magique. Là encore une anecdote. Jacques Tati avait créé une entrée sur le côté de l'hôtel pour que ça ne gêne pas l'exploitation, en fait. Et en fait, tous les gamins de Saint-Marc-sur-Mer allaient se mettre sur la falaise et regardaient qui rentrait à l'hôtel parce qu'il y avait des clients qui se trompaient et du coup qui rentraient par la mauvaise porte, par la porte du tournage qui se trouvait nez à nez avec les acteurs et autres. Et du coup, ça a créé tout un tas de choses, toute une émulation. Il y a eu le grand chemin à Rouen, le film avec Richard Boringer et Anémone. Et c'est pareil, où il y a eu... ça a été à tel point que du coup, ça rejoint un petit peu d'ailleurs la présence de Lise. C'est que aujourd'hui, il y a un circuit spécial, le grand chemin, qui parle du tournage. Donc, bon, enfin, il y a un tas de choses à faire avec tout ça, quoi.
0: Mmh. Il y a presque une dizaine d'années maintenant, j'ai eu l'occasion, le plaisir de rencontrer Richard Boringer qui venait à Rouen pour présenter un spectacle.
4: Je crois qu'il y a la photo.
0: Il y a toujours l'affiche dans la rédaction au-dessus de mon bureau, traîne pas trop sous la pluie. Et en discutant donc pendant l'interview avec lui, puis ensuite j'ai pu rencontrer et faire quelques pas à Rouen, où je me suis aperçu que la totalité du village était encore habitée, même 30 ans plus tard, par ce tournage.
4: Oui. Et on va fêter.
0: Imprégné, j'allais dire.
4: On va fêter les 40 ans en 2027. Mmh. Et 40 ans du tournage, certainement, ils sont en train de préparer quelque chose de sympa.
0: À mon avis, oui. Ouais, ouais. Rouens, le grand chemin, ouais. Tati, encore un mot, vous, sur le conducteur, vous m'avez transmis 108 journées de tournage.
4: Oui, c'était pas énorme, hein, finalement, quand on y pense, compte tenu. Mais bon, ça se prêtait à ça, même si ça fait beaucoup, hein, 108 journées. Il y a certains tournages qui se font en 35, 40, 50 journées. Mais avec les moyens de l'époque, je trouve que c'était pas si énorme que ça.
0: Ça, c'était donc en 87 pour Le Grand Chemin.
4: Le Grand Chemin.
0: 89, La Baule les Pins.
4: Alors, c'est très drôle, ça s'appelle La Baule les Pins, mais ça n'a pas été tourné à La Baule, mais à Saint-Brévin-les-Pins. Donc, du coup, c'est Diane Curis, effectivement, qui a tourné ce film avec Nathalie Baye, Abou Bretman, Jean-Pierre Bacri, Vincent Lindon, enfin, etc. C'était, voilà, le temps des vacances que Diane Curis voulait mettre en valeur avec les choses mythiques des vacances, l'ombre solaire, la sucette à l'anis, enfin, tout ce qu'on peut imaginer à cette époque-là.
0: Premier film de Stéphane Castaing, Vincent doit mourir.
4: Oui, c'est pareil, ce film, j'avais pas du tout repéré qu'il avait été tourné, entre autres, à Saint-Michel-Chef-Chef. Et en fait, la première scène, c'est Karim Leclou qui se fait poursuivre sur le parking du Super U de Saint-Michel-Chef-Chef. Donc, il était tourné en partie à Saint-Michel, mais pas seulement, hein, dans le coin également.
0: J'ai noté, vous avez noté La fille au bracelet de Stéphane Desmoutiers également.
4: Oui, tout à fait. Donc en plus, c'est un film qui a obtenu deux Césars, César de la meilleure adaptation, meilleur scénario de la presse. Et l'actrice Mélissa Gers, qui était une jeune comédienne, a été nominée pour le César du meilleur espoir féminin. Donc c'est un film qui a eu un beau retentissement, il était très chouette. Il y avait Anaïs de Moustier qui jouait la procureure. Vraiment, c'était très très bien ce film.
0: À toute allure. Donc là, on c'est toujours encore Saint-Brévin, décidément.
4: Ben oui, décidément. Alors, à toute allure, il y a Saint-Brévin et Nantes, et notamment, mais moi, je ne l'ai pas reconnu en voyant le film, je ne savais même pas, hein. C'est en faisant des recherches pour l'émission que je m'en suis rendu compte, et notamment la frégate qui est à Nantes, dans le port de Nantes, qui a servi, puisqu'il y avait une partie qui se passait dans un sous-marin.
0: 2022, Compagnon, 2023, Comme par magie, 2022 également, La Brière, La Baule, Le Croisic, Nantes. Il y a vraiment toute une région, Lise, qu'est-ce que vous pouvez nous en dire? Il y a souvent des focus sur ces régions.
1: Alors moi, je connais plus Pays de Ré, Sud-Loire. Mais effectivement, on a plein de paysages qui donnent des idées pour des tournages. Je sais que nous, en 2024, c'était le château de Briord, par exemple, qui a accueilli en partie la série, je ne sais plus comment elle s'appelle, c'est à l'époque de la Seconde Guerre mondiale, et le château de Briord, donc à Port-Saint-Père et Nantes, il y avait des grandes bannières nazies, place Gralin. On n'y penserait pas forcément, c'est pas forcément ce qui nous vient en tête quand on voit ce château et le centre de Nantes, mais c'est venu dans les idées de lieux de tournage, La Baule avec les belles villas, Saint-Nazaire, le bunker, enfin la base sous-marine,
4: etc. Je pense à ça, il y a eu Le Domaine en 2024 avec Félix Lefebvre, qui a été tourné à Saint-Nazaire. On a beaucoup de passages du pont d'ailleurs, dedans, le bunker, enfin toute la cité sous-marine. Et une demeure, un manoir qui se trouve à Saint-Gilda-des-Bois, si je me souviens bien.
0: On pourrait citer également des séries, donc pour la télévision. On va parler de Mademoiselle Holmes. Alors, série qui a été tournée à Nantes, à Trentemoux, Canal de la Martinière à Pornic, également Vigneux de Bretagne, Nord-sur-Erdre, ainsi que des maisons et des manoirs à Sion-les-Mines, Saint-Jean-de-Boiseau.
4: Oui, la Bernerie également.
0: Et la Bernerie,
4: oui. C'est vrai que la Bernerie plaît bien. Et l'une des dernières productions télé, c'est Les Évaporés. Les Évaporés, c'est une mini-série en principe, mais je pense qu'il va y avoir une suite, parce que du coup, je l'ai regardée par curiosité, et il y a eu beaucoup de tournages sur le port de Pornic.
1: Il y a un an.
0: Je vous propose,
5: oui, il y a un an.
0: Je vous propose qu'on écoute une bande-annonce, celle de Billy Melody, qui a donc été tournée chez vous au manoir de la Gruyère, chez Monsieur et Madame Dalibo. On se retrouve juste après.
6: Non, mi bémol.
7: Mi bémol.
6: Oui, bah,
7: oui,
6: si
7: oui.
6: Tu le sais, fais-le.
8: Comment ça se passait à la maison entre tes parents?
9: C'est pas normal.
6: Chérie, une rime en yé, à part tu fais chier.
8: Ils s'entendaient bien?
10: Non, ça ne va pas, tu crois que ça?
8: Et comment s'est passée la journée avant l'accident?
10: Ah, mais ça va pas!
11: Vous êtes les nouveaux voisins?
9: Oui, mais enfin, c'est provisoire.
11: Pourquoi t'es déménagé?
9: Mon père est mort. Je sais que tu me diras jamais ce qui s'est passé avec papa.
6: Pleure pas, Teta. La vérité, ça fait toujours mal.
8: J'ai le commissariat au téléphone, ils veulent nous parler.
12: Je veux pas arrêter tes conneries, c'est un peu Billy.
8: Ta mère, elle a le droit de refaire sa vie, c'est pas un délit, tu comprends ça?
6: Fais ton chemin, Billy, t'es sur la bonne voie.
9: J'aimerais bien jouer un morceau au piano à quatre mains avec toi.
11: C'est une chanson, Billy Melody.
9: C'est mon père qui l'a écrit il y a longtemps.
6: Tu peux pas savoir à quel point je t'aime.
9: Je ferai pas comme toi, moi. J'abandonnerai jamais mes rêves.
0: Jamais abandonner ses rêves. Est-ce que vous l'avez vu, ce film?
2: Ah oui, on était à l'avant-première à Saint-Brévin. Mmh. Invité avec l'actrice principale, la petite jeune, qui est super sympa, Bonnie. Et puis avec Christine Payard également, et puis d'autres personnes qu'on ne connaissait pas. Mmh.
0: Ouais. Vous avez donc pu voir sur grand écran votre lieu de vie quotidien?
2: Oui, on a vu ça sur grand écran. Mmh. Par contre, ils ont coupé pas mal de scènes. Ouais. Ouais, ça nous a un peu embêté, mais enfin, c'est comme ça. Ouais.
4: Mmh. Et ça fait quoi de voir du coup sa maison sur grand écran
2: On est content.
4: C'est émouvant ou il y a quelque chose qui se passe ou je sais pas comment vous ressentez ça.
2: Bah, on est fiers quoi.
4: Vous êtes fiers. La fierté.
2: On a fait une belle maison quoi. C'est mm-hmm. ça. Parce que c'était pas comme ça quand on est arrivé quoi. Mm-hmm. Donc on est content.
4: Bah, bravo. Ouais.
0: Vous vous êtes déjà rencontrés?
4: Non.
3: Non jamais.
4: Non c'est jamais. Notre première rencontre.
2: C'est une bonne rencontre. Ouais, on est content.
3: Pour nous, c'est une première de passer à la radio.
0: On adore les baptêmes ici.
4: Les baptêmes, les anniversaires.
2: On n'a pas de dragée.
3: Ben non.
0: Oui, les anniversaires, oui. Lise, je reviens sur vous. Vous avez donc à vos côtés des propriétaires d'un lieu de tournage. Et ça donne des idées?
1: Bah oui, j'ai plein de questions à leur poser. Pour par exemple, comment vous avez été contacté? Est-ce que vous étiez inscrit avant, par la base à Monaco justement, ou ils vous ont trouvé comme ça de même, ou ils connaissaient?
3: Non, l'histoire, c'est ils ont passé une annonce sur TV Nantes.
1: Ok.
3: Et on a une personne qui nous a contacté. En fin de compte, on a 50 personnes qui m'ont envoyé un mail pour me dire.
1: Parce qu'ils pensaient à vous.
3: Voilà. Ouais. Donc, moi, après...
2: Tu t'es inscrit?
3: Je me suis inscrit, tout simplement. Il y a un professionnel qui est venu, qui a fait un mini-reportage. Mm. Il a envoyé ça à la production, à Christine Payard. Ça lui a plu. Il est revenu, il a fait un grand reportage sur l'intérieur du manoir et l'extérieur aussi. Il a renvoyé ça. Ça a plu. Christine Payard est venue au manoir avec le caméraman et d'autres techniciens. Et d'après ce qu'elle nous a dit l'autre jour, dès qu'elle est rentrée, elle a eu le coup de cœur.
1: Mmh. Voilà. Ça a mis combien de temps du coup de préparation avant que le tournage commence?
3: Oh, ils sont venus 5-6 fois, donc beaucoup de mois. Quoi.
1: Ouais.
0: Mmh. Il y a tout un travail de repérage et pour sentir aussi la...
2: Oui, puis il faut savoir où garer les camions, les costumes, ils cherchent plein de choses.
1: Où
2: coucher ceux qui veulent se coucher, quoi, parce qu'il y en a qui veulent se reposer la journée aussi. Donc il faut préparer des chambres pour les grands acteurs. Rochi avait sa chambre, tous avaient une chambre. Quoi.
3: Parce que le manoir lui fait 400 mètres carrés quand même.
1: Ouais. Donc vous avez hébergé aussi sur place
2: Ils ne sont pas restés couchés le soir, ils sont partis à minuit. Non.
3: Il fallait des suites pour les acteurs principaux. En fait.
5: Oui, c'est ça. Ouais. Voilà, ouais.
2: Oui, et puis se détendre. Ouais.
0: D'où les retombées économiques qu'on a évoquées également, parce qu'il y a la restauration, il y a l'hébergement. Donc, ça fait aussi vivre la région.
2: Ouais. Ah, parce qu'ils font beaucoup de courses. Hein.
3: Oui.
2: Tellement ils sont nombreux. Ah non, mais c'est vrai. Hein.
1: Mi-juillet, j'avais été contactée par Pierre Mathiotte, qui a réalisé Les Chants du Fleuve. Et cet été, il a tourné justement avec à bord du Salina sur le port de la Noé-Veillard. Et il est parti un mois en mer. Il est revenu mi-août et il nous avait demandé un coup de main financier parce qu'il n'avait pas eu de subvention par la région. Et donc, on a payé les courses pour une semaine de tournage en mer.
2: Ça devait représenter pas mal.
1: Oui. On a considéré que c'était quand même un projet qui valait le coup, entre guillemets, d'être aidé. Si personne ne l'aide dans la région, c'est quand même dommage. Et puis, c'est un projet qui va être présenté à Cannes, dans la section Un autre regard. Ça va s'appeler De mère inconnue. Et c'est une jeune fille qui a été djihadiste, qui se retrouve en mer avec son grand-père ou un vieux monsieur. Je ne sais plus si elle le connaît. Si elle a des liens familiaux avec lui. Et donc, c'est tout le discours de la paix et qu'une autre voie est possible. C'est un beau film, je pense.
2: Oui, je pense. Et puis...
0: Yvanne, souhaitez-vous ajouter quelque chose avant que l'on passe à la seconde partie de cette rubrique?
4: Oui, peut-être. Il y a eu un appel, un casting, cinéma qui s'est ouvert il n'y a pas longtemps aux familles de la région. Pour le tournage de Père et Papa, un long métrage qui va être réalisé par Antonin Fourlon. Alors Antonin Fourlon, on le connaît, on l'a déjà reçu nous au cinéma lorsqu'il a réalisé Chasse gardée. Il était venu présenter le premier opus. Et du coup, il me semble que ce casting se termine ces jours-ci. J'ai retenu, je ne sais plus pourquoi, 22 ou 24 en tête. Mais on se doit pouvoir se trouver s'il y a des gens qui sont intéressés. Je pense qu'un jour, ce sera intéressant qu'on parle de ça, qu'on aborde cette question de rechercher un casting.
0: Et l'organisation. Et l'organisation. Toute la logistique, oui.
4: Oui, tout à fait, oui. Ça peut être pas mal.
1: Et justement, nous, on va les aider. Enfin, ils nous ont contactés. Je ne savais pas si j'avais le droit de parler de ce projet, mais puisque...
4: en fait, c'était dans la presse.
1: Oui,
4: je m'en suis occupée.
1: C'est un tournage avec Thierry Lhermitte, entre autres. Donc, voilà. C'est quand même une célébrité. Et on a été contactés pour aider justement sur le côté hébergement, puisque on accueille aussi des groupes de séminaires, d'entreprises, etc. Donc, on est capable d'avoir les contacts et les réservations pour réserver pour des groupes. Et donc... on va être en recherche de logements pour les acteurs principaux et puis les équipes de techniciens, etc. Et le catering, donc la restauration pendant le tournage en novembre, a priori.
4: D'accord.
3: Et au niveau des lieux, recherche quoi?
1: Faudrait que je regarde mon mail. Je me souviens plus.
3: Parce que je postule.
1: C'est ma collègue
3: Le meneur de l'incroyable postule.
1: Je sais pas dans la. Enfin, on a eu un appel et puis après j'ai vu passer un mail. Mais c'est pas moi qui ai pris l'appel, c'est ma collègue.
0: Ça sert également à ça, c'est plateau radio. Vous pouvez vous échanger vos coordonnées en off et sans aucun problème. On passe à la rubrique T'as vu quoi? Et on va parler d'un petit retour sur l'AVP.
4: Alors, très rapide, parce que c'est vrai que j'en ai déjà parlé pas mal, mais simplement, je rappelle aux auditeurs que quand un film sort et qu'on l'a en avant-première, donc avant sa sortie, on est obligé d'attendre 3 semaines après sa sortie pour le repasser, mais c'est une obligation de le repasser. De toute façon, c'est toujours un plaisir de le repasser, ça c'est autre chose. Mmh. Et donc, on va, dans les 3 premières semaines du mois d'octobre, avoir Les Héros du Louvre, La vie d'une femme, et Si tu penses bien, Géraldine Nakache, j'allais oublier Si tu penses bien aussi. Les 3 autres films sortiront plus tard, puisque leur date de sortie, c'est octobre, voire novembre, fin novembre, pour le plus tardif. Mmh.
0: Vous m'avez également notifié une affaire turque.
4: Ah oui, j'ai été très, comment dire, j'ai trouvé que c'était vraiment une très belle réalisation, ce film. C'est l'histoire d'un Turc qui s'est échappé un peu de sa communauté jusqu'à franciser son nom d'ailleurs, qui est avocat et qui a beaucoup d'ambition et devient le associé d'un énorme cabinet d'affaires. Et en fait, toute cette belle mécanique va se trouver complètement brisée par sa rencontre avec un jeune Turc en situation précaire qui va... il est un peu contraint par sa famille, voilà, de s'occuper plus ou moins de lui, et ça va être sa descente. Voilà.
0: Une affaire turque. On passe à la rubrique suivante. Tu vas voir quoi? Donc ça, c'est ce qui va se produire bientôt.
4: Dans les 15 jours.
0: Dans les 15 jours, ouais. On va se retrouver le 25 septembre à 15h, Ciné-Goûter.
4: Oui. Ben, demain soir, enfin ce soir, pardon, De Gaulle, bon, j'en ai déjà tellement parlé que je n'en ai pas reparlé. Mais le 25, effectivement, on va avoir un Ciné-Goûter avec... juste pour une nuit, donc c'est notre nouvelle formule là, de Ciné-Goûter du vendredi, une fois tous les 15 jours, avec une comédie romantique.
0: Vous dites ça avec un sourire?
4: Oui, parce que c'est un film à la fois léger et puis assez sérieux, c'est-à-dire que c'est le principe de base, c'est en gros les célibataires en une journée vont avoir l'autorisation de se rencontrer comme ils le veulent, c'est un petit peu dystopique si je puis dire, et du coup c'est la rencontre de deux personnes.
0: Très bien. On se retrouve pour le samedi 26 à 20h30, L'Inconnu, dont on écoute tout de suite la bande-annonce.

0: l'atmosphère.
1: Oui, très spécial. Donc, scénario et réalisation d'Arthur Harari, qu'on a connu pour le scénario d'Anatomie d'une chute, pour l'affaire, je suis en train de chercher le nom, je vais pas le retrouver. Et là, c'est un film vraiment très curieux, très étonnant, qui laisse le spectateur dans l'interrogation et dans le doute tout le temps de ce qui est en train de se passer. En gros, c'est l'histoire d'un homme qui a rencontré une femme, un homme photographe qui a rencontré une femme, et le lendemain, il se réveille dans le corps de cette femme-là. Donc, on est sur du fantastique. On est sur quelque chose de totalement différent. Mmh. Et deux très beaux interprètes quand même, parce que tous les deux salués à la sortie du film, c'est Léa Seydoux et Nils Schneider, qu'on voit un peu partout en ce moment, hein, qui fait une très belle carrière, et qui avait déjà tourné avec Arthur Harari il y a une dizaine d'années, pour, et il avait eu le César du meilleur espoir masculin. Mmh.
2: L'inconnu, samedi 26 à 20h30, mercredi 30 à 20h30 sur la route d'Omaha en VO.
1: Ah oui, c'est un film très curieux encore là. En tout cas, c'est pas le film qui est curieux. Il est, c'est un road trip, hein, un père avec ses enfants. Mais on ne sait pas quel est le but de ce père. Il part du jour au lendemain sans avoir rien préparé. Et il traverse il fait vraiment un grand voyage au travers du Midwest aux États-Unis. Et les enfants, et notamment sa fille, commencent à comprendre qu'il y a quelque chose derrière. En fait, c'est un film qui fait allusion à une loi aux États-Unis qui s'appelle la loi refuge, qui était en vigueur dans l'État du Nebraska, qui autorisait les parents à abandonner leurs enfants dans les hôpitaux de l'État sans être poursuivis par la justice. Mmh. Alors, une particularité à ce film, c'est que c'est un premier long métrage et qu'il cartonne dans les festivals, et notamment, il a eu le prix du jury au Festival du cinéma américain de Deauville.
2: Mmh. Vendredi 2 octobre, 20h30, Trois adieux, en VO.
1: Oui, alors, un film qui est... C'est un drame, mais j'ai envie de dire quand même un drame qui est assez positif dans son avenir, dans son déroulé. L'histoire d'une rupture, d'une femme qui a une rupture, qui a vécu une rupture. C'est un film qui est réalisé par Isabelle Coixet, c'est une espagnole qui fait très très belle réalisation, qui pour ce film a tourné d'ailleurs à Rome, donc rien à voir avec le milieu espagnol. Et donc cette femme qui est en rupture, a le sentiment que son corps ne se comporte pas comme dans les ruptures, les autres adieux qu'elle a pu vivre. Et du coup, c'est comme s'il lui intimait l'ordre, quelque part, de vivre sans peur, c'est plutôt quelque chose de positif, un appel à vivre, c'est changer des choses.
2: Samedi 3 octobre, 20h30, Adieu, monde cruel, on a sa bande-annonce, on l'écoute maintenant.
3: Otto Vidal, c'est le nom de cet adolescent de 14 ans, disparu depuis hier matin, après avoir adressé une lettre d'adieu à tous les élèves de 3e, dans laquelle il racontait le harcèlement qu'il subissait quotidiennement.

0: Tu vas où?
1: Chez Mathilde. Je la connais pas. Qu'est-ce que tu vas faire maintenant?
2: Je sais pas. Après ce que j'ai fait, je pourrais jamais rentrer chez moi.
1: Il peut pas se passer que des choses mauvaises. J'y crois pas. Il y a forcément des choses belles qui vont arriver aussi.

0: Tu crois pas au miracle, toi?
1: Là encore, l'importance du son, de l'univers sonore dans un film, même une très courte bande-annonce.
2: Oui. Ah oui, oui, il y a une très belle accompagnement, une très belle composition derrière. Et c'est un film dont on parle énormément en ce moment, sur à peu près tous les plateaux, toutes les radios, dans toutes les revues. C'est un budget très très serré, hein. Alors là, on parlait de la durée de tournage, 35 jours de tournage, c'est très très peu pour un long métrage. Et il a été entièrement capturé en pellicule. Donc quelque chose d'un petit peu nouveau. Alors Félix de Givry est connu, hein, c'est quelqu'un qui a quand même déjà fait des choses. Et puis alors surtout en vedette quand même, Milo Machado Graner, qui est le petit garçon de Anatomie d'une chute, le petit garçon aveugle d'Anatomie d'une chute, et qui a joué également dans Ma mère Dieu et Sylvie Vartan, et qui fait, mais qui continue tranquillement sa belle carrière. Il a 14-15 ans, je crois, aujourd'hui, et il continue à bien tourner.
1: Vous signalez également que durant le montage, le réalisateur a ressenti l'envie, le besoin de rajouter des voix off.
2: Oui, et du coup, il a demandé à Françoise Lebrun, la grande Françoise Lebrun, de faire la voix off. Et ça apporte beaucoup de douceur au film.
1: Samedi 3, donc à 20h30, Adieu Monde Cruel. Le lendemain, à 18h, cette fois-ci, Billy Melody, dont on a écouté la bande-annonce et qui a été tournée dans votre demeure.
2: Oui. Et alors, il y a une chose, ben, puisqu'on parlait composition, c'est la compositrice de la réalisatrice Lélie Chenouga, qui était âgée de 19 ans quand elle a composé la musique qu'on a entendue tout à l'heure dans la bande-annonce, et qui est très inspirée par Gainsbourg, Bachung, etc.
1: Y a un petit signalement à faire pour le 3 octobre à 11h au cinéma. Il y a une réunion d'information sur mon premier festival.
2: Quoi ce truc?
1: De quoi s'agit-il?
2: Oui. Alors, eh bien, nous avons pris la décision. Ça fait un an et demi, deux ans qu'on planche sur ce projet.
1: On en avait un peu parlé.
2: Oui, j'avais déjà touché un petit mot. Nous avons pris la décision de confier à des adolescents de 14 à 18 ans les clés du cinéma pendant 3 jours. Voilà. Au mois de décembre. Donc, d'ici là, il va falloir qu'ils travaillent. Donc, il y a une réunion d'information le 3 octobre à 11h au cinéma L'Atlantique de Préfailles. Et pour qu'on explique un petit peu en quoi consiste ce travail. Alors, bon, c'est pas non plus quelque chose d'insurmontable. Loin de là, c'est même plutôt sympa. On va leur apprendre à faire une programmation. On va leur apprendre quels sont tous les postes...
1: Tous les métiers
2: qu'occupent les bénévoles, hein, dans notre cinéma. On va leur apprendre à faire une projection, à faire de la communication pour faire la publicité de ce festival, à écrire des textes pour présenter les films. Ils auront à faire un discours d'ouverture, un discours de clôture, et en plus, on va aussi leur demander de présenter les films qu'ils ont choisis et pourquoi ils les ont choisis. Donc voilà, c'est une belle aventure. On est contents, mais alors vraiment ravis de pouvoir faire ça.
1: Ce sont des jeunes qui se destinent dans le cinéma ou pas du tout?
2: Non, pas du tout. L'idée, c'est peut-être au contraire de se dire que cette génération est beaucoup dans l'immédiateté, occupe beaucoup, va beaucoup sur les plateformes, va beaucoup sur les réseaux sociaux, et c'est leur montrer qu'il y a encore des vestiges d'un autre monde qui sont peut-être intéressants. Je dis ça en riant, mais c'est vrai que le cinéma doit perdurer, c'est quelque chose d'important, même si on voit bien qu'il évolue. Et on s'est dit, ben, on les voit pas tant que ça, on les voit quand même, hein. Ils viennent sur des films d'horreur, d'épouvante, des choses comme ça, mais autrement, on les voit pas tant que ça au cinéma, donc c'était l'idée de leur offrir ce bel espace à occuper complètement.
1: L'ouverture de ce festival, ça se déroulera le 11 décembre à 20h30, voilà. Puis le 12 et clôture le 13.
2: Voilà.
1: Un vrai festival.
2: Un vrai festival avec tapis rouge et tout. Hein. On a le tapis.
3: C'est génial.
1: Tenue correcte exigée.
2: Oh bah peut-être qu'on va peut-être faire un effort effectivement. Il va falloir.
1: Très bien. Monsieur, Madame Dalibot, merci beaucoup à vous d'être venu. Comment s'est déroulée cette première radio?
3: Très bien, très bien.
1: Très bien.
0: Ah très, oui, bien. Très bien.
3: À l'aise.
0: On est très à l'aise. C'est super.
1: Ça avait l'air, en tout cas.
3: Rien nous impressionne. Hein.
2: Des vrais pros. Bientôt.
1: Depuis que votre manoir a été investi d'une équipe de tournage, tout peut arriver.
0: Tout va bien.
1: Voilà. Manoir de la Gruet, donc, qui a accueilli le week-end dernier près de 1000 personnes pour votre exposition, notamment, et votre demeure. Exposition consacrée à l'Orient Express.
3: À l'Orient Express. Et le thème, c'était les années folles. On était tous costumés, c'était magnifique.
2: Ah, sympa.
1: Oui, pardon.
3: Je voulais dire aussi, on avait un concert de Céline Arnaud Quai de Pornic. Ah,
0: je crois que et de...
3: Non, Céline Dion, non, pas
0: c'est
3: encore. Elle doit venir, mais plus tard. On n'a pas signé le contrat. Non, non, mais c'est important, c'est une jeune chanteuse de Pornic qui a une voix magnifique.
1: Très bien. Rappelez-moi son nom.
3: Cécile Arnaud.
1: Cécile.
3: Et elle a chanté avec Jean-Pierre Bourial.
1: Ok. Cécile Arnaud.
0: Oui.
1: Lise Blondel, qui est responsable de la communication à l'Office de tourisme de Pornic. Ça s'est bien passé pour vous, cette émission?
4: Oui, c'était la première fois en live, en studio. J'étais au téléphone une fois interrogé à mon ancien poste pendant le Covid. Donc c'était moins impressionnant et moins vrai.
1: Ok.
4: Et je précise quand même que je ne travaille pas toute seule à la communication. À l'office, on est trois dans le pôle. Moi, je m'occupe des médias et de la communication avec les pros, mais je suis accompagnée de Claudia et Alexa pour la communication digitale et la communication papier.
1: Qu'on salue à l'antenne.
4: Oui, tout à fait, nous écouterons.
1: Yvan, bon anniversaire encore une fois. On repart ensemble pour cette saison 2026-2027.
2: C'est parti.
1: Des idées pour la prochaine chronique?
2: Oui, mais je ne révèle rien encore. J'ai pas de certitude.
1: Des fois, j'essaye de... Mais non, c'est impossible. On ne lâchera rien.
2: Je ne lâche pas tant que c'est pas sûr.
1: Merci beaucoup à vous quatre, en tout cas, et allez au cinéma.
2: Oui. Merci, Jim, de nous avoir accueillis.
0: Merci.
1: Avec plaisir.
0: Vous.

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Salut les 60s. Me voilà de retour avec l'émission Ex-Fan des 60s, où je parlerai de musique, de films, de comédies musicales, de livres, tout ça de nos jeunes années. Nous, ce sont les 60s, c'est-à-dire les soixantenaires, nés dans les années 60. Aujourd'hui, nous n'allons pas parler de rock. Ça viendra à la prochaine émission, ne vous inquiétez pas. Mais aujourd'hui, nous allons parler du film Hair. Hair. Ben si, rappelez-vous,

Et oui, let the sunshine in. Bon, mon anglais n'est pas très bon, mais en tout cas, qu'est-ce que j'ai aimé toutes ces musiques. Air, c'est un film musical américano-ouest-allemand de Milos Forman. Milos Forman, vous connaissez. C'est l'adaptation de la comédie musicale du même nom, Air, datant de la fin des années 60, en fait, plus précisément, de 1969.

L'histoire du film, c'est Claude Bukowski, qui est un jeune fermier de l'Oklahoma et qui désire visiter New York avant de partir pour le Vietnam. Le Vietnam, la guerre du Vietnam. À Central Park, il se lie d'amitié avec un groupe de hippies. Cette rencontre va bouleverser sa vie. Il découvre un mode de vie alternatif. Il découvre la drogue. Alors, évidemment, surtout, je n'approuve pas. Il découvre la contre-culture new-yorkaise, mais aussi il découvre l'amitié et l'amour. C'est lors d'une balade à cheval, lorsqu'il arrête un cheval parti au galop, qu'il fait la rencontre de Sheila. Et Sheila est d'un milieu bourgeois. Alors, évidemment, il va y avoir le contraste entre ce milieu bourgeois et les hippies qu'il va rencontrer. C'est étonnant. Et c'est pas tout à fait la même histoire que celle de la comédie musicale, donc, qui était à Broadway dans les années 69-70. Il y a quelques changements entre les deux versions sur scène et le film. Et notamment, il y a moins de chansons dans le film. Mais on vient d'en entendre une, Aquarius. Je vous laisse écouter quelques instants la plus connue, la plus célèbre, Let the Sunshine In.

C'est donc en 1979 que sort le film de Milos Forman. J'ai 16 ans. Je vais voir le film avec des amis dans un petit cinéma art et essai parisien dont je ne me rappelle pas le nom. 16 ans, je suis jeune, hein. Je m'intéresse alors assez peu à l'histoire américaine. Je découvre ce rapport particulier des USA avec la guerre du Vietnam. La guerre du Vietnam, je rappelle, c'est un conflit armé qui s'est déroulé de 1955 à 1975, opposant le Nord-Vietnam communiste au Sud-Vietnam soutenu par les États-Unis. Et je découvre aussi le traumatisme laissé chez de nombreux soldats américains.

0: Reyes, ça vous rappelle quelque chose? Let the sun shine in. Je découvre surtout New York, Central Park, que je rêve toujours de visiter, et le mouvement hippie. À 16 ans, ce côté antimilitariste, cette liberté affichée et les cheveux longs m'attirent particulièrement.
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Dans cette scène, le chef de la bande des hippies se lève en plein repas chez la petite amie du héros, la petite amie bourgeoise, et il monte sur la table pour vraiment marquer sa liberté, avec ses cheveux longs, bien sûr, et pour dire, voilà, je suis libre, j'aime la vie, j'ai la vie. C'est vraiment quelque chose de très marquant dans la mouvance hippie. Ce sont les cheveux, parce que oui, hair signifie bien cheveux ou chevelure, en référence aux cheveux longs portés par tous les hippies, garçons comme filles, et qui constituaient le symbole ultime de leur rébellion et de leur rejet des normes établies dans les années 1960. Alors le symbole des cheveux, le drapeau de la contre-culture, c'est comme pour eux, comme pour un drapeau en fait, comme s'ils levaient haut dans le vent le drapeau de la contre-culture. Pour la jeunesse contestataire de l'époque, refuser de se couper les cheveux et les laisser pousser était une provocation directe envers l'autorité, les traditions et les genres stricts de la société conservatrice. C'était aussi le rejet de la guerre. Dans le spectacle et la chanson titre, Hair, donc la comédie musicale, les personnages ironisent sur leur chevelure en défiant l'armée et la société. Évidemment, contraste entre eux, les cheveux longs des hippies et les cheveux courts des militaires. Si l'on peut voir leurs yeux, c'est que leurs cheveux sont déjà trop courts. Et puis la liberté et l'identité. Alors les cheveux incarnent la liberté corporelle. Je me coupe les cheveux si je veux ou je ne me les coupe pas. La nature, c'est-à-dire que c'est naturel d'avoir les cheveux qui poussent. Et le refus d'entrer dans le moule militaire. Donc opposition entre les cheveux courts des militaires et les cheveux longs des hippies. Au moment précis où le personnage principal

En 1979, les hippies, ce sont vraiment des petites communautés qui vivent dans le Larzac, élèvent des chèvres, sont pas très bien vues. On les voit d'ailleurs dans les gendarmes de Saint-Tropez. Ce sont vraiment des marginaux qui fument de la drogue et qui vivent de trois fois rien. Mais en France, on a aussi la mouvance les babacools. Je suis sûre que vous en avez connu, peut-être même que vous en avez été un babacool. Moi, j'étais très attirée par les vêtements violets, les jupes à franges, les petites nattes dans les cheveux longs. Enfin, tout ce qui faisait crier ma mère, en fait. Coucou, maman. La liberté, c'est attirant. Surtout quand on est jeune, quand on a 18, 20 ans. Mais moi, ce qui m'a attirée, ce sont surtout les valeurs de tolérance. Parce que les hippies, les babacools, vraiment, ils étaient pour la tolérance. On accueille l'autre comme il est. C'est très actuel, en fait, hein. On accueille l'autre, quelle que soit sa couleur, quelle que soit son origine, quel que soit son âge et quel que soit son physique. C'est quelque chose vraiment qu'on entend beaucoup maintenant. Et à l'époque, quand j'étais jeune, moi, vraiment, ça m'a vraiment attirée. Alors, je le marquais en m'habillant comme les autres, avec des pantalons, des jeans, avec des choses écrites dessus, à franges, trouées. Déjà, des jeans troués, c'était vraiment en 79, assez rare. Et puis, les jupes violettes à franges. Voilà, je ne me souviens plus en quelle année, mais c'était vers les années 85. Je suis allée voir la comédie musicale Hair en version française. Alors non, ça n'est pas la version originale qui avait été traduite et écrite par Julien Clerc avec les chansons de Julien Clerc. C'était une bande de jeunes comédiens musicaux qui avaient fait des études de comédie musicale, inconnus d'ailleurs, qui n'ont pas percé dans la chanson. Mais ils étaient là et sur scène, alors à l'époque c'était à Rueil-Malmaison, région parisienne, dans un théâtre où il y avait beaucoup de choses qui passaient après à Paris et qui étaient testées dans ce théâtre, étonnant parce que c'était une ville, ça reflète exactement le film, une ville assez bourgeoise. Et coucou aux Rueillois, j'ai encore plein d'amis là-bas et je les aime beaucoup. Mais voilà, ça détonnait un peu, cette comédie musicale sur scène. Ça s'est terminé en dansant tous sur « Laissons entrer le soleil », en version française, en version anglaise, et tout le monde dansait dans ce théâtre. C'est étonnant, c'est un super souvenir pour moi, un rappel du film que je continue à regarder de temps en temps. À garder de cette époque et du mouvement hippie, du mouvement babacool, vraiment, je voudrais garder, et j'essaye, dans ma vie, de garder les valeurs d'entraide, de tolérance. Et hop aussi, les cheveux longs. Eh oui, mes copines qui veulent toujours que je me coupe les cheveux, vous commencez peut-être à comprendre pourquoi maintenant j'ai les cheveux longs. Alors je vous dis, salut les sixties, à la prochaine. La prochaine, ce sera beaucoup plus rock. Mais on retournera encore dans notre jeunesse. Je vous embrasse les sixties et puis surtout, n'oubliez pas, laissons entrer le soleil dans nos vies.

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1: Bah, c'est-à-dire l'esthétisme, j'en ai fait, oui, quand c'est jeune, du son en longueur, tout ça, mais là j'ai arrêté, c'est fatigant l'esthétisme.
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